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Et les trépassés joyeux suivent par bons et soufflants, avec une flamme aux yeux, rouge dans leur crâne blanc. 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Le premier dit d'une voix sonnant comme un tympanon, voulez-vous vivre deux fois, venez là, vieux, mon nom. 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Alors l'autre d'une voix qui soupirait comme un corps leur dit pour vivre deux fois, il vous faut aimer encore. 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Mais tous, aime les plus faux. Les morts ont répondu non. Et de leurs doigts décharnés, montant leur cœur dans l'embout avec des cris de tarte.